Le groupe dont je vais vous parler maintenant, c'est Fléau. C'est un nouveau groupe lyonnais qui vient de sortir son premier 45 tours. Alors, je l'ai chopé, une super cover avec des casques médiévaux et des rayons laser à base de Daft Punk 1495. Et on a une super pochette ouvrante qui a un petit sticker en bonus. Voilà, c'est sorti chez Contra Records, Red Scare et Pressure. Et on va écouter le titre qui ouvre ce 45 tours, c'est Gloire éternelle. C'est Fléau tout de suite sur Droogies Radio.

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1: Le prochain morceau qu'on va s'écouter est vraiment très très spécial parce qu'il est tiré du prochain 45 et dernier 45 tours et dernière production de Comintern Sect. Effectivement, Karl combattant la maladie, ce seront donc sûrement les derniers enregistrements de Comintern Sect. On va pouvoir écouter le titre Ils n'ont pas compris, extrait de ce 45 tours qui sortira en 2024 sur Longshot Music pour les États-Unis et Dirty Punk pour l'Europe. Et évidemment, on se retrouve le 29 novembre à la Marborie pour le dernier concert de Comintern Sect.

On revient avec un groupe classique de chez classique de Paris Suburbia, La Souris Déglinguée, LSD pour les intimes. C'est le choix de François Bonislaski, le morceau qu'il a choisi, c'est Jeune Voleur. C'est un petit reggae, et ça fait du bien de temps à autre. Droogies Radio, la radio punkoï francophone, mais pas que. Tout de suite, La Souris Déglinguée.

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1: Salut à tous, c'est Wati, on se retrouve pour une nouvelle découverte. Il s'agit de la compile Tribute à Caméra Silence, sortie par le label russe Skin for Skins. 10 groupes pour 10 reprises des classiques du groupe bordelais. La version vinyle sortira au mois d'avril 2021 et d'ores et déjà disponible en précommande sur skinforskins.bandcamp.com. On va écouter tout de suite le groupe russe Smerch, qui font une excellente reprise de Suicide de Caméra Silence. Tout de suite en exclusivité sur Drongiz Radio.

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Le prochain morceau, c'est une dédicace pour Eric qui nous a fait un don sur la plateforme Tipeee. Vous pouvez faire de même, c'est tipeee.fr/droogies-radio. Vous voulez écouter l'excellent groupe UK82 qui nous vient de Melbourne en Australie. Le groupe, c'est Thatcher Snatch. On va écouter le premier titre de leur EP sorti en 2022. Ça s'appelle Whopping Dispute. Merci à toi, Eric.

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3: Découverte Droogies Radio. Est-ce qu'on peut encore parler de découverte quand on présente un groupe de 31 ans d'âge? Je sais pas trop, hein. Bref, le groupe fête donc ses 30 plus 1 an en cette année 2022. Il vient de Lille, joue du punk rock chanté en français, École Dialectic Records. Le groupe, c'est Toxic West. Ils viennent de sortir leur nouvel album 15 titres qu'ils ont appelé Animal Bestial. Album coproduit par Trauma Social, Culture Punk, Canal Hystérique, Dirty Punk, Que Pontim, General Strike, Mass Prod et Paddington Productions. Je vous propose le morceau Face à Face B, qui a eu le droit à son clip d'ailleurs. Droogies Radio par à Lille, tout de suite, Toxic West, Face à Face B, Oi.

Un titre choisi par Mickey Delorme, et ce sera Tolshock et les mecs en bleu.

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1: On a reçu un disque de chez Une Vie Pour Rien. Nouveau side project de Jackie Cadieu, le bassiste de Syndrome 81 et batteur de Coupe Gorge. Du punk rock, du hardcore, des mélodies, des hits imparables, mais avec un côté plus oi cette fois. Du cousu sur main pour toi. Brest égale Nouveau Portland. C'est le mini descriptif qu'on a reçu de la part d'Une Vie Pour Rien, le label nantais. Chanson composée et écrite par Lionel, Jackie, Cadieu, sauf un morceau, car c'est une reprise. Même mon âme, de The Cult. Cet album a été enregistré durant l'hiver 2021-2022 à Brest, au studio At The Movies, le studio de Jackie. Et il a été masterisé par Will Killingsworth, au studio Dead Air. L'album sort samedi 10 décembre 2022, mais nous, à Droogies Radio, on a déjà l'album complet. Alors on va pas se priver, on va vous passer un nouveau morceau. La Rose Blanche sur Droogies Radio, la voix de la Oi. Et encore merci Ben et Carotte. Oi.

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Un petit mail de Las Vegas, ça fait toujours plaisir. C'est encore l'ami Pete de Fool's Errand qui frappe avec un nouveau morceau qui s'intitule That's Your Lot. Pour ceux qui ne savent pas, Fool's Errand c'est un one-man band, mais cette fois il a été épaulé par deux mecs de Bad Assets, le groupe Oi de Détroit. Et ça s'entend, ça tabasse vraiment. Du coup, on va écouter ça si ça vous intéresse. Le groupe c'est Fool's Errand de Las Vegas. Et tous leurs titres sont dispo gratuitement sur Bandcamp.

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Direction l'Italie maintenant, avec une demande de Andrea de Morbegno, qui voulait écouter Gradinata Nord avec leur chanson Il Calcio è una cosa seria.

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Bonjour mes Droogs, vous avez peut-être grillé, ce matin c'est une spéciale reprise. On a débuté avec Hartzell qui reprenait Operation Ivy, puis c'était The Bruisers qui était repris par Agnostic Front, et on continue de suite avec Patriot, Nervous Breakdown de Black Flag.

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1: 7h09 sur Droogies Radio, c'est la matinale spéciale cover avec De Warlin. On vient de se faire Hard Times qui reconnaît Warzone. Maintenant, Last Crusade, Warrior Kids.

Un groupe anglais qui reprend Wire Kids en français, ça sent la triche. Allez, je vous le dis, il y a Carl Saint-Pierre dedans. On reste à Marseille, P38 qui reprend RAS, encore de la triche. C'est la matinale de Droogies Radio, il est 7h12.

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1: Bon, ben on vient de se faire les vrais business avec leur reprise de Crasse. Vous plaignez pas, j'aurais pu mettre celle de Green Day. On continue avec Hors Contrôle, Connery, les magnifiques Criminals Damage, puis ce sera Attentat Sonore qui reprend Kidnap.

De Bressuire, on part à Los Angeles avec le premier groupe skin de LA, Doug and the Slugs, qui s'envoie un last resort. Puis ce sera Bombardier qui reprennent The Templars.

Allez, on repart aux States, à Boston, Stars and Stripes, avec Meja de Slapshot qui reprennent Lion's Law, Knock 'em Out. Puis ce sera Petite qui reprend The Strike. Et puis allez, tant qu'on y est, Stomper 98, The Bizdou, de Herbert en allemand. Et ouais, Droogies Radio, il est 7h38.

On continue avec The East Side Boys, c'est en fait The Templars plus Riton The West Side Boys. Les années Oi sur Boogies Radio, il est 7h47.

Le reggae se décline plutôt bien à la sauce Oi, j'en ai la preuve avec les deux morceaux qui arrivent, Survet Skins qui reprennent The Gladiators avec du reggae inside, puis Root Pride, les madrilènes qui reprennent The Metals. C'est bientôt la fin de la matinale, j'espère que vous n'êtes pas trop à la bourre ou pas trop bourré. Droogies Radio, il est 7h50, tout de suite, Survet Skinheads de Paris Suburbia.

Bon allez, on se dit à très vite et on se quitte avec de Janitors qui reprennent Chip on Your Shoulder de Cox Power et Yena qui reprend Nabat, Kill Police, à câble.

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2: Salut les Droogs, c'est De Warlin. Nouveau top 5 avec 5 morceaux sortis en juin 2022. Horda est un groupe portugais basé à Lisbonne et dans lequel on peut retrouver des gars de Faxao, Oposta, Albert Fish, Atlante ou encore Falcata. Ils ont sorti un premier single, LXSH, sur Combatté Brutal en 2020. Ils apparaissent sur deux compilations, sur la compilation brésilienne A Volta ao Mundo M 80 Minutos Volume 2, sorti par Rotten Records en 2021, et sur la compilation Portugal Oi en 2021. Ils sont de retour avec un nouvel EP, toujours chez Combatté Brutal, toujours un superbe objet numéroté à la main, mais gros problème du label, toujours sold out à sa sortie. Va falloir se battre pour choper sa copie auprès de différentes distros. Il y a 200 copies avec deux covers différentes. Un repress est déjà reprogrammé. Je vous propose un morceau avec du sax dedans. Nunca Foste, sur Droogies Radio, la voix de la Oi. C'est Horda.

Les Angelins de Repeat Offender ont sorti une nouvelle promo cassette 3 titres le 17 juin à 25 copies. Autant vous dire que c'est sold out depuis belle lurette. Les morceaux ont été enregistrés et mixés par Colin Knights au Paradise Studio et le tout a été masterisé par Will Killingsworth au Dead Air Studio. C'est ce même Will qui a masterisé Force Majeure sur leur split avec Tchernobyl. Sur cette cassette, on peut retrouver une reprise d'un morceau de hardcore que j'adore, Pure Hate de Poison Ivy, même si je lui préfère la version des Tournaisiens de Full Contact. Cette reprise reste quand même une très bonne reprise. Je vous laisse juger. Repeat Offender qui reprend Poison Ivy, c'est Pure Hate sur Droogies Radio.

Allez, une petite description du groupe de Bilbao Labana que j'ai piqué sur le site du label Common People Records. Après 2 ans de pandémie, quelques concerts pour présenter leur premier EP et même avoir fait une apparition dans l'émission de télé catalane Phil en 2021, les Basques de Labana, ex-XN, sont de retour avec un nouvel EP intitulé Bang Bang et qui contient 4 nouveaux morceaux de pur power rock dans la veine de leur premier EP Blacklist sorti en 2020. Encore une fois, un mix de punk rock, de glam rock et même un peu de hard rock de la fin des 70s. 5 titres, je vous propose le morceau Woman sur Droogies Radio. C'est Labana de Bilbao. Oi!

Laki Enyaliestis, c'est Pasi à la guitare, Pietou à la basse, Torso à la batterie et Jussi au chant. Ils ont mis en ligne un nouveau morceau. Un nouveau morceau qui annonce la venue d'un nouvel album qui s'appellera Uzi Aika. Et ça veut dire nouvelle époque. Le morceau s'appelle Womizen Kadut et ça voudrait dire les rues de demain. Il a été écrit par Ismo qui est le chanteur du groupe LAMF, qui est un groupe de punk rock ultra reconnu en Finlande. Il a écrit ce morceau en 96 et devait figurer sur le quatrième album de LAMF, mais il n'a jamais vu le jour. Il a retrouvé une cassette démo qu'il a filée à Jussi, le chanteur, et lui a proposé de reprendre le seul morceau vraiment fini sur cette démo. Womizen Kadut, les rues de demain, c'est Laki Enyaliestis sur Boogies Radio, la voix de la Hoï.

Alors on va terminer ce top 5 avec un groupe dont j'ai zéro info. À part que le groupe vient de Pennsylvanie, qu'il s'appelle US Violence, et qu'il a sorti sur Bandcamp un 5 titres qui s'appelle Out of the Hatches. Si vous avez des infos, droogiesradio@gmail.com. Je vous propose d'écouter le morceau Amongst the Victors. C'est là-dessus qu'on se quitte. Droogies Radio, droogies.org.

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1: Nouvelle découverte avec un groupe de post-punk qui vient de Paris, un groupe qui a sorti 7 titres en 2021, c'est le groupe Curar. Ils nous ont contactés via la boîte mail, vous pouvez faire de même et nous écrire un mail à drugizradio@gmail.com pour nous faire découvrir les groupes que vous aimez en ce moment ou alors nous envoyer la démo ou la nouvelle sortie de votre groupe. On va écouter le titre Stridge, c'est Curar tout de suite sur Drugiz Radio. Vous pouvez aller écouter leurs 6 autres titres disponibles sur leur Bandcamp.

Salut à toi le Razer. Si toi aussi t'adores la Droogies Radio et que tu voudrais à ton petit niveau y participer, genre t'as un groupe avec tes potes, vous avez fait une démo, vous voulez le diffuser, ou bien tout simplement t'as envie de suggérer des titres qu'on n'aurait pas mis dans la playlist, rien de plus simple, envoie-nous un petit message sur droogies.org.

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3: Vous êtes bien sur Droogies Radio. On part chez les copains d'aller à Jacques Taest. Le track s'appelle From Silence I Rise. Du hardcore simple, brutal et efficace. Bonne écoute.
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On enchaîne tout de suite avec une demande de Guillaume qui voulait écouter le groupe Coup de Grisou et leur titre Regarde. N'hésitez pas à faire comme lui et à nous envoyer un message avec vos demandes.

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0: Et bonjour tout le monde, vous êtes à l'écoute de Brixton Boogie sur la clé des ondes 90.10 sur Bordeaux pour une émission musicale pour cette 10e émission de la 6e saison. Nous sommes que deux ce soir, salut Miguel. On se fait un petit sympatoche. On va arrêter avec ces mots en hoche quand même. Donc ce soir, une petite émission musicale qui va être bien sympathique, qui va pas forcément durer très longtemps, mais on vous a réservé quelques petites nouveautés. Toi, tu nous as préparé une sélection. Ouais, j'espère que vous avez votre sarouel et vos bolas. Et voilà, donc on va se mettre en jambes direct.
1: Mais carrément, moi je suis très chaud,
0: un peu trop même. Ouais, je vois là. Mais en tout cas, t'as l'air bien parti là. T'as préparé, t'as fait des notes et tout ça. C'est.
1: Pour une fois,
0: c'est
1: plus tes ans parce que c'est rare.
0: Donc, on va commencer avec trois morceaux que tu as choisis. Et on va commencer par les Rémois de Golpe des Estados.
1: C'est très simple.
0: Allez, c'est parti.

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0: Et voilà pour cette première plage musicale de trois morceaux. Donc on a écouté les Golpes de Estado de Reims.
1: Et oui, avec le morceau Misère, sorti en 1998 sur l'album Métal et Béton, que moi j'ai découvert grâce au CD que mon papa avait et que j'ai beaucoup aimé. Je crois, il me semble que c'est le deuxième album. Parce qu'il y en a eu un avant.
0: Ouais, il me semble bien. Ou c'est le premier, je sais plus. Enfin, c'est ceux où on les voit en photo dessus.
1: C'est ça, mais
0: et
1: bon,
0: l'autre, il est blanc, où on voit la tête du chanteur.
1: Exactement. Hein. Bon, j'ai plus les.
0: En tout cas, c'était sorti sur Noko à l'époque.
1: Voilà.
0: Qui, et comme je te disais, qui était à peu près le seul label.
1: C'est un des albums que moi j'ai surkiffé au niveau. Bon, j'ai ska punk.
0: Ouais.
1: Ska punk qui est. Enfin, que moi j'ai adoré. Ils ont fait deux albums, les copains de Reims, et il me semble que même pour un petit souvenir que bon, je n'ai pas vécu, ils ont même joué chez les Ultramarines.
0: Ah ouais,
1: j'ai pas la date.
0: Ah si, j'ai entendu parler de ça.
1: Exactement, c'était au début de Resaca,
0: ouais.
1: Mais une soirée ska punk au local bon, que tout le monde connaît actuellement, mais il y avait une soirée comme ça avec Golpes de Estado et Resaca, et franchement très sympathique. Mais pour revenir au morceau, moi ça m'a.
0: C'est vrai que les Ultras, il y en a pas mal qui m'ont parlé de Golpes de Estado, voilà, qu'ils aimaient bien, ouais. Donc je pense que.
1: Allez, il y a moyen qu'il y ait une bonne soirée qui soit faite entre les deux, ouais, quoi. Mais moi ça a été un groupe qui m'a surkiffé, que j'ai pour une petite anecdote, c'est un album que j'ai eu en copyright, on va dire ça comme ça, grâce aux copains du Void à l'époque qui ont malheureusement fermé. En fait, j'ai connu entre mon papa et le copyright de ça, que moi j'ai adoré, et ça m'a fait kiffer, quoi. Le morceau Misère j'ai beaucoup aimé, entre les paroles et le son, moi ça m'a fait un peu, c'est dansant, c'est sympatoche, quoi.
0: C'est sympatoche.
1: Voilà.
0: Sympatoche.
1: Ça y est,
0: mais
1: ça y est.
0: Pourquoi sympatoche, bordel. Bon. Donc on va écouter. On a écouté quoi après? On a écouté Les rats.
1: Avec le morceau Tequila de l'album Tequila, tiré de l'album Tequila, sorti en 1987.
0: Ouais.
1: Qui viennent de Seine-et-Marne, j'ai plus la ville exactement, mais.
0: C'est pas.
1: Je crois que c'est un nom en deux titres, je crois.
0: Je sais plus, ouais. Enfin, ils sont Seine-et-Marne.
1: Voilà, mais bon, les rats, comment présenter les rats qui ont fait une carrière punk très, très connue, qui se sont reformés il y a peut-être 5-6 ans, mais qui ont fait peut-être une dizaine de concerts après, où on va splitter, bon, parce que la vie fait que. Voilà.
0: Montreux Fautium.
1: Voilà, qui est en banlieue parisienne.
0: Oui, c'est en Seine-et-Marne.
1: Voilà, bon, je connais pas ma géographie parisienne. Hein,
0: non, c'est ça.
1: Désolé, mais voilà, les rats qui ont fait moult concerts qui sont ultra enfin, très connus de la scène punk rock francophone. Et qui.
0: Puis ce morceau est hyper connu aussi.
1: Oui, voilà, oui.
0: Et c'est un livre.
1: Que c'est le premier album des rats.
0: Je pourrais pas te dire.
1: Il me semble, hein, 87, je pense que c'est un peu la vibe des premiers rats albums, mais voilà, c'est un. Moi, j'aime bien. C'est qu'il a un peu sono punk rock, mais très, très dansant. C'est vrai qu'en ce moment, c'est vrai que bon, vous le verrez avec la playlist au fur et à mesure. C'est très dansant, très ska punk. Voilà, on verra au fur et à mesure de ce que j'ai mis, mais. Voilà.
0: Tequila.
1: Voilà.
0: Ensuite, on a écouté.
1: On a écouté quoi? Après, numéro 3. Oh putain, Cheap Entertainment, les copains de Marseille. Qui, avec le morceau Grève Générale, sorti sur le premier album qu'ils ont fait, le dernier Mistral, sorti en 2005.
0: Mmh.
1: C'est des copains de Marseille, un trio de Marseille.
0: De 2005?
1: Ouais, 2025, pardon.
0: Ah,
1: 2025, oui.
0: D'accord.
1: 2025, sorti sur. Bon, j'ai pas tous les. J'ai pas les labels, mais je sais que Vince, c'est un peu.
0: Vince est le chanteur.
1: Vince est le chanteur qui fait moult choses. Voilà.
0: D'accord.
1: Entre l'amour et Nika, il a beaucoup de. Il a beaucoup de groupes à par-ci par-là. On a pu le voir sur. En tant que nouveau guitariste de P38.
0: Ouais, groupe, c'est ce que tu me disais, là.
1: Il y a énormément de. Je crois que P38, ça date de 84. 10, 95, j'ai pas du coup les
0: non.
1: dates. C'est récent, en 2010
0: mais non.
1: 2000
0: oui. C'est début des années. Enfin, dans les années 2000.
1: Ok, quand je suis né, quoi.
0: Mais non, oui.
1: Quand je suis né, mais non, du coup, la
0: dedans,
1: reformation.
0: Dedans, t'avais Negad qui jouait dans The Bulldogs à Paris à l'époque. Non, pas The Bulldogs, qui traînait à Paris avec nous.
1: D'accord.
0: Et t'as le chanteur de RAS qui joue dans P38.
1: D'accord.
0: Et le batteur, c'est Momo Disegris qui a le label Disegris. Et tu avais le guitariste, avant c'était, je sais plus comment il s'appelait, et puis bah, là, j'ai vu une photo de la reformation, je connaissais pas le guitariste, et tu me disais que c'était ton pote. Donc.
1: C'est ça, exactement. D'accord. Et un guitariste, dont Vince, qui fait beaucoup, qui est très multitâche, comme on dit si bien, parce que bah, entre Cheap Entertainment, qui est du punk rock, qui joue dans guitariste en tant que P38, il fait de l'harmonica, il est barman dans les bars l'intermédiaire à Marseille. Enfin voilà, il y a beaucoup de projets, c'est très un peu... il y a beaucoup de projets par-ci par-là et c'est très très intéressant parce que c'est une personne qui humainement bon est très sympa, enfin moi que j'ai vu une ou deux fois, qui vraiment, enfin c'est le genre de personnes qui sont rares et que enfin faut continuer à suivre par-ci par-là. Mmh. Et ça fait plaisir de voir quoi.
0: Alors P38, je pensais que c'était dans les années 2000, ouais. Mais alors c'était pas au début des années 90, ça c'est sûr. Et donc ils ont sorti leur premier album MUC, Marseille United Crew, en 2000, et ils avaient sorti un 45 tours juste un petit peu avant qui défonce. Le 45 tours est génial, et le MUC, l'album MUC est très très bon aussi. Et c'était au début des années 2000.
1: Et voilà. Ouais. Comme quoi, enfin voilà, donc enfin c'était un peu la suite, enfin. Je dirais pas le renouveau du Marcel Oy comme a pu faire. Il me semble que c'est. Alors, qui est-ce qui a fait un album Marcel Oy ou c'est un autre
0: un album qui s'appelle Marcel Oy.
1: Ouais.
0: Alors là, putain, tu me poses une colle.
1: Je me trompe, c'est un groupe qui s'appelait comme ça, je crois.
0: Ah, d'accord.
1: Mais bref, bon, ok. Voilà, donc c'est un peu le renouveau un peu de la scène marseillaise.
0: Parce qu'il me semble pas qu'effectivement, Warrior Kids ait fait un album comme ça, qui s'appelle comme ça. Mais...
1: Je suis pas grand spécialiste de la scène marseillaise.
0: En tout cas, ils ont fait un morceau qui s'appelle Chocolat, mais ça, c'est autre chose.
1: allez, fin du caps, cache de temps. Donc voilà, donc c'était pour la première partie que moi, j'ai mis personnellement.
0: Très bien. Donc, le dernier groupe, tu nous disais qu'il venait de Marseille, et c'est un nouveau groupe, hein, c'est ça?
1: Alors, nouveau, oui et non, parce qu'ils ont... Enfin, c'est le titre que j'ai mis date du premier album qu'ils ont fait, le dernier Mistral, mais avant, ils ont fait une démo 4 titres. Mmh. Qui est très sympathique et qui est très on parle de l'harmonica, de la gratte et tout, c'est très très chantant.
0: Mais tu l'as dit, quand est-ce que depuis quand ils sont
1: formés? Ils sont depuis formés. 2000, il me semble, j'ai pas la date exactement, mais
0: 2000,
1: ouais.
0: Ah oui, d'accord,
1: ouais, c'est
0: un vieux groupe, donc le chanteur n'est pas le chanteur original.
1: Je suis un malade, excusez-moi,
0: parce que tu m'as dit qu'il avait ton âge.
1: Oui, il a mon âge, pardon, excuse-moi, je me trompe. Je suis vraiment désolé au niveau des auditeurs et des auditrices. Bon. Enfin, en gros, c'est 2025. L'album, la chanson est tirée d'un album sorti en 2025, mais le groupe date de 2020, il me semble.
0: Ok, d'accord. Car ouais. Donc oui, c'est un groupe assez récent. Ouais.
1: Oui, voilà.
0: Okay.
1: Désolé.
0: Y a pas de souci, ça arrive. Ok. Après tout ça, tu as choisi trois autres morceaux.
1: Oui.
0: Qui te plaisaient, donc avec un groupe que je ne connaissais pas non plus. Deux groupes que je ne connaissais pas, dont un bordelais, mais surtout l'autre là, le Qui aime ça, je ne savais pas. Donc on va commencer cette page musicale avec
1: qui aime
0: un groupe
1: ça,
0: qui s'appelle
1: Qui
0: aime
1: ça. C'est pour les connaisseurs du ska punk nantais,
0: voilà.
1: Des premières soirées nantaises des années vraiment 2000. Okay. Là c'est vraiment, j'ai connu ça grâce à mon oncle, merci.
0: Okay.
1: Mais non, c'est vraiment pour les connaisseurs et connaisseuses, enfin, par-ci par-là du ska punk nantaise. Voilà.
0: Et ben c'est parti sur... 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On commence cette plage musicale avec Qui aime ça de Nantes.
1: Exactement.
2: Mmh.

0: Voilà pour cette petite plage musicale.
1: Retentissante.
0: Retentissante, j'aurais dit aussi un peu sortant un peu du lot pour Brixton Boogie, mais c'est.
1: Mais il faut.
0: Mais très bien, Miguel.
1: Après, si tu veux, la prochaine fois, je te mettrai du Joule.
0: Si tu veux passer du Joule.
1: Mais je vais mettre du Joule si tu veux. Ah, toi.
0: Donc, tu as quoi commencé cette plage avec quoi?
1: Les Kiemsa.
0: Pas moi.
1: Après, il faut commencer par toi, mais en antenne, quoi. Puis bon, après, il va y avoir des problèmes, quoi.
0: Donc, le groupe Kiemsa.
1: Aidez-moi, s'il vous plaît. Non, le groupe Kiemsa qui vient.
0: Avec
1: de...
0: le morceau.
1: Le morceau Orange Duck.
0: Ouais.
1: Voilà, tiré de l'album Au Trouble, sorti en 2006, exactement.
0: Ok.
1: Kiemsa, qui est un groupe de ska punk, voire même punk. Bon, je dirais pas encore, mais un punk vraiment assez énervé. Qui a commencé en 1999, j'étais même pas né pour vous dire, et qui a terminé en 2011. Voilà, c'est un morceau que moi j'ai connu grâce à mon oncle. Voilà, bon, j'en aurai d'autres encore à côté, mais qui m'a fasciné. Et il me semble qu'il y a un acteur, bon, j'ai pas l'acteur très connu dans le clip de Orange Duck, il y a un acteur qui est très connu. J'ai pas le nom, je suis désolé, mais qui est assez connu. Et voilà, ça vient de la Mayenne. La Mayenne, on pense à Laval, le club de foot. Avec voilà, donc non, moi ça m'a fait délire quand j'ai connu ça. Moi ça m'a voilà, moi j'adore. Il me semble que c'est j'ai plus le nom. Je vais pas l'avoir sous le titre, mais
0: Pascal Légitimus et Daniel Russo.
1: Et voilà, comme quoi. On a toutes les infos à Brito Boogie, comme quoi.
0: Et sorti en 2006.
1: Voilà, exactement. Donc voilà, ensuite, on a enchaîné sur un meilleur groupe que moi. Franchement, ça m'a... Bon, c'est pas du tout ma génération. Les Cargolls. Avec... Alors, je vais pas dire le nom du groupe. Enfin, je vais pas dire le nom de l'album, parce que ça m'a... Sinon, je vais l'étrier. Mais sortir en 99...
0: C'est le deuxième album, je crois.
1: Exactement.
0: J'ai regardé tout à l'heure.
1: Les Cargolls viennent de Perpignan.
0: Ouais.
1: Qui ont fait une date d'activité entre 92 et 2002. Et 2002.
0: Et 2009.
1: 2000, ouais, 2009. Je suis un peu.
0: Oui, t'as pris l'apéro à 13h, tu m'as dit oui, j'ai.
1: Bon, écoutez, ouais.
0: Non, et 2002, ouais.
1: Voilà, entre 92 et 2002, avec on a écouté le titre Wunyama.
0: Ouais.
1: Exactement. Et moi, très ska punk, très. Je suis en une vibe comme ça, un peu en ce moment.
0: Ouais,
1: très ska punk.
0: C'est le morceau, c'était sur l'album Satyagraha.
1: Voilà, merci de décorcher le nom à ma place, ça m'arrange. Parce que sinon, je vais avoir des gens qui vont me tuer, je pense. Mais non, voilà, c'était tiré. Mais bon, comme tu l'as dit, le nom de moi, c'est sorti en 99.
0: Ouais.
1: Voilà. Et moi, c'est un album que j'ai connu assez tard, parce que c'est pas du tout ma cam au début, mais qui, il me semble que j'ai connu sur une compilation, dont je tairai le nom parce que je ne l'ai pas, mais qui m'a transcendé dès que j'ai lancé.
0: Ça doit être reggae, punk party,
1: ou Babos party avec des sarouels, quoi. Enfin, un truc, voilà.
0: Reggae party.
1: Un truc où, voilà, quoi. On aimait l'humanité, la paix, quoi. Voilà, voilà.
0: Moi, je les avais vus, je suis pas trop, trop fan, mais je les avais vus avec la route d'Asalska à l'époque, qui s'appelait la route d'Asalska c'était à Herblay, je crois, ou Sanois. Mm-hmm. Donc,
1: Il fut un temps.
0: C'était donc en banlieue et le Paris et c'était encore la Rouda était suivie par les Nusk et quelques Nusk et c'était assez je me souviens de la salle, elle était assez petite et c'était la folie dans la salle.
1: Mais en même temps, enfin,
0: ça sautait de partout.
1: Ça peut se comprendre. Ça peut se comprendre le ska punk qui.
0: J'ai jamais trop accroché. J'ai écouté de temps en temps des morceaux. J'ai écouté. Je connais Cargo, je connais la route d'Asaska et tout ça, mais c'est pas trop à la rigueur mon style. Mais pas toi. À la rigueur, dans ce truc-là, je préfère. Je dis bien, je préfère, mais même si j'ai pas écouté 3000 ans, mais tu vois, Mighty Boston,
1: ouais,
0: ou des trucs comme ça.
1: Clairement, ouais.
0: Donc je connais un petit peu, tu vois, je suis allé à 2-3 concerts, mais c'est pas trop ma cam. Mais je me souviens de ce concert avec la Rouda Saska et les Cargolls, c'était mais un truc de fou, ça sautait de partout, c'était un
1: bordel, quoi.
0: Ouais, un bordel mais pas qui a duré pendant un an, une heure et demie, deux heures sur scène. Les gars, ils étaient pas crevés, c'était ouf, c'était complètement dingue.
1: Bah, c'est le genre de concert qui, bon, On a encore des têtes en bon, Los Espontos qu'on va écouter après. Reza
0: oui, qui... gardez votre sarouel, hein, les gens.
1: Voilà,
0: vous inquiétez pas. Pour ceux qui regrettent, il y aura une autre plage musicale de ce qu'appelle.
1: Voilà, vous inquiétez pas.
0: Voilà, il a pensé à vous, Miguel.
1: Exactement. Mais sur de groupes qu'on ne fait plus, en fait, qui ne sont plus forcément d'actualité, parce que ça coûte, enfin, ça met du temps de d'écrire ces groupes, mais qui créent un peu une révolte musicale en fait pendant un ou deux heures, ou en fait enfin comme la Ruda, comme bon il n'y avait pas beaucoup de groupes, mais comme par exemple bon il y a eu beaucoup d'anciens. En fait c'est une vibes qui ont une vibe pour les vieux, c'est un temps mais une vibes en gros c'est un temps où en gros enfin les gens
0: tu nous prends pour des cons ou quoi?
1: Non mais voilà
0: sérieux.
1: Non mais c'est en gros c'est pendant une heure et demie deux heures où les gens en fait s'éclater, oublier les soucis de la vie et puis ben en fait enfin lâcher un peu les chevaux et suivre un peu le groupe quoi. Et moi les Cargoles en fait enfin
0: parce que quand tu vas pas voir du ska punk tu te fais chier.
1: Oh non,
0: t'oublies pas tes soucis.
1: Alors non,
0: dans
1: mais
0: un concert.
1: Mais en vrai, c'est pas... me dis pas ce que j'ai pas dit. Tu vas me mettre dans la sauce encore après là. Mais non, mais juste en mode, enfin, ça se fait plus quoi. Enfin.
0: Est-ce que c'est mal?
1: Non, bon, me mettre dans la sauce, oui, mais non, mais je pense que, enfin, faut que les gens créent des, enfin. C'est compliqué, mais il faut que les gens arrivent à créer des groupes comme ça. Ah, c'est un groupe de ska punk, ça prend du temps, c'est énorme, quoi. Mmh. Mais on ne peut qu'encourager ce genre de groupe, quoi. À faire du ska punk, je dirais pas forcément militant, parce que voilà, chacun fait son dièse, chacun fait sa vie, mais faire bouger les gens, quoi.
0: Oui, on peut faire autre chose que du ska punk aussi.
1: Ouais, faire de la rue, du rapport, mais c'est un sujet, quoi. Mais voilà. Mais juste en mode, ouais, faire kiffer, quoi. Enfin, ou que les gens, ben, enfin, que ce soit. Personnellement, tu vois, enfin, que ce soit en mode, enfin, des adultes, ou même des gosses, des enfants, en fait, que tu puisses, genre, kiffer, genre, en mode avec tes enfants, ou même
0: faire des groupes ska-punk ou des gosses, c'est ça que t'es en train de dire?
1: Ouais, c'est pareil, ouais. Il me met dans la sauce, dans une sauce. Allez, on va arrêter parce que sinon j'aurai des problèmes, moi encore.
0: Et le troisième groupe, c'était.
1: C'était. Mais tu vois, tu m'as perdu. Ça y est, c'est bon, voilà. Non, Don Quisconque.
0: Ouais.
1: C'est un groupe bordelais.
0: Et oui, ça, je connaissais pas.
1: Tu connaissais pas?
0: Mais non, je connaissais pas du tout.
1: Oh là là, honte à toi. Non. Ouais. Non.
0: Je découvre encore plein de choses hein, sur Bordeaux.
1: Et ouais, tu vois comme quoi. T'as un club en. Ouais. Non, donc Quisconque qui tirait du même album avec un titre qui s'appelait Mr. Peel, sorti en 1999, j'étais même pas né pour vous dire, qui a un ska punk, il me semble, c'est Begley.
0: Ok.
1: Si je ne dis pas de bêtises, ils ont fait un ou deux albums, j'ai pas exactement les taux, mais très, je dirais plus punk. C'est très. C'est pas de la Java, c'est très en mode. Ouais, c'est dansant, quoi. C'est dansant, c'est un truc où t'as... Ah,
0: c'est sûr que c'est pas de la Java.
1: Ouais, bon, ça va. Hein, ça va, c'est pas de la Java, ça va. Non, voilà, non, c'est... Ouais, oui, dans ce qui compte, que moi, j'ai écouté, bah, du coup, grâce à mon oncle, et voilà, c'est un groupe qui s'est arrêté. Bon, moi, quand j'ai pas connu du tout, mais Mr. Peel, c'est un truc qui m'a... que j'ai écouté en soirée, qui m'a fait de suite kiffer, que j'ai voulu passer ce soir, parce que c'est... Bah, c'est ambiançant, quoi. Il fait beau, on a envie de profiter, c'est... Voilà, quoi, c'est le week-end, quoi.
0: Ok.
1: On a envie de kiffer, quoi. Très bien. Donc voilà, simplement. La bonne vibe.
0: Ok.
1: Il est perdu.
0: Rastaman.
1: Rastaman. Ok. Sortez des serwals.
0: Bon,
1: il va mourir avant la fin de l'heure.
0: 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On va continuer à...
1: On va passer aux choses sérieuses.
0: Non, on va écouter trois morceaux un peu plus oi, et on va commencer avec... Oula.
1: Non mais oula. Le problème qu'il y a, c'est
0: excusez-moi.
1: Que moi quand je mets de la oi, tu me dis c'est trop rouge. Alors
0: ah non,
1: bon,
0: moi j'ai dit ça.
1: Non mais en off, oui, tu me l'as dit. Non mais tu vois comment tu es.
0: Mais
1: aidez-moi s'il vous plaît.
0: Donc avec un groupe de Annecy qui s'appelle Bavaria, et le morceau s'appelle Bonlieue, et les deux autres morceaux, enfin les morceaux qui suivent, on en parle juste après. Allez, c'est parti avec Bavaria de Annecy.

0: Et bien voilà. Alors.
1: Mais ça change tellement de moi.
0: On a écouté le groupe d'Annecy, le groupe de Skunk d'Annecy qui s'appelle Bavaria, un groupe qui date des années 2010-20, dans cette décennie, qui avait sorti une première démo. Je vous avoue que moi j'étais passé un peu à côté de ce groupe, et là ils ont sorti 8 titres l'été dernier. Et donc là c'était le morceau Bon Lieu. Voilà, donc à écouter, vous l'avez sur YouTube, sur Bandcamp, etc. Pas trop mal. Ensuite on a écouté les Rennais de Rue Barbare, donc nouveau groupe qui fait parler de lui.
1: Ça déboîte, hein.
0: Voilà,
1: ça
0: ils ont fait une démo cassette, 7 titres qui est sorti en février. Ils ont fait que 2 concerts et... Bah, on en parle en fait un peu partout là. Donc c'est pas mal. Moi ça me fait penser un peu à RAS, Herbert, Evil, les trucs des années 80, voilà, tous ces groupes là. Et enfin on a écouté les Américains de Poison Rain, avec le morceau, je l'ai pas dit, le morceau de Rue Barbare, pardon. C'est Aucune Valeur. Donc c'est une chanson sur l'Aoi, justement, pour dire qu'ils aiment l'Aoi. Et ensuite on a écouté donc Poison Rain.
1: Simple, quoi.
0: Très simple. Poison Rain, donc les Américains, avec le morceau Elodon, tiré du prochain LP qui va sortir sur Relapse Records. Là prochainement, j'ai pas vu de date. J'ai peut-être manqué la date de sortie. Mais voilà, enfin ce morceau-là est terrible. Il y a juste les 20 dernières secondes qui sont un petit peu chelou, mais je trouve ce morceau excellent. Mmh. Non, on a dit qu'on allait parler des événements après ta plage musicale qui va arriver. C'est ça ?
1: Oh, puis sinon, on parle maintenant.
0: Eh bien, parle-en alors.
1: Allons-y.
0: Vas-y.
1: Allons-y.
0: Allons-y.
1: Et pas comme Annecy.
0: Alors, je tiens à signaler aux deux personnes qui m'ont envoyé des messages, ce n'est pas moi qui le fais boire. Il boit tout seul.
1: J'ai pas besoin de gens pour enfin, moi.
0: Oui.
1: Mais ah oui, juste en mode faire qu'il faut faire kiffer les gens. Mais bref, on en parlera plus tard. Voilà. Non, mais putain, ça y est. Vous voyez comment je suis mis ici. C'est mal. Hein. Du coup, on parle des événements ou pas?
0: Mais je t'en prie.
1: Je t'en prie. Bénissez le Seigneur. Pardon. Non, on va commencer. Allez, on est parti. Parce qu'il n'y a que moi qu'on est, voilà. On va commencer par un concert le 4 avril à 20h à l'Etherba, en plein truc, à côté de Saint-Michel, avec un concert Kichurasso, avec du hardcore un peu avec Violence IT Mode, accompagné de Scheisseberg, je l'ai bien dit, il me semble.
0: Alors oui, là tu l'as bien dit, Scheisseberg, mais Violence IT Mode, tu l'as pas très bien dit.
1: Eh ben voilà.
0: Ouais, c'était 1 sur 2, c'est pas mal.
1: Voilà.
0: C'est
1: on n'est pas où nous, hein, merde. Hein. Donc voilà, c'est les copains de Kichurasso qui organisent ça, voilà, c'est prix libre. Il faut venir soutenir les copains qui organisent ça. Enfin, il y a plein de choses qui arrivent. Enfin, on en parle un peu plus encore après.
0: À chaque fois, vous entendrez peut-être des événements qu'on vous donne à chaque fois, mais comme on le répète comme ça.
1: On le répète, mais en vrai, enfin, le but c'est pas de réclamer, c'est juste en mode, il y a des gens et des bars qui font des événements, il faut venir. Enfin, même quand on parle de prix libre, en gros, c'est pas forcément venir pour picoler ou pour faire les cons, c'est juste en mode, des copains qui organisent et qui se font chier parce que il y a une scène, il y a des bars qui se font chier. Pas avec la mairie qui se font chier, avec la mairie qui veulent faire des concerts mais qui ont du mal. Là, en gros, Kichurasso et l'Etherbar, en fait, organisent ce concert pour eux et pour elles. Et il faut venir pour organiser ça et il faut soutenir, quoi. Et donc, c'est un prix libre. Et en vrai, il faut kiffer, quoi. C'est le genre de moment où tu peux écouter de la musique, boire des coups, voir les copains et pas dans merde, quoi. Enfin, pour lâcher un peu le milieu de la semaine, quoi.
0: C'est beau ce que tu dis.
1: Je sais, je suis poétique ce soir. Donc voilà. Ensuite, on va parler du 18 avril avec Rico Made du Metalcore de Paris, Phosphore de Bordeaux et la dernière date de Dirty Pot of Con au Black Cat Pub. C'est à côté de la Victoire.
0: Ouais.
1: C'est à côté du Place de la Bourse.
0: Côté CGT, ouais.
1: CGT, oh là là.
0: Place de la Bourse. Côté CGT, ouais, c'est ça.
1: Ouais, CGT, ouais, bon, bref. Donc voilà, c'est pareil, c'est le genre de concert qu'il faut venir. Enfin. Voilà qu'on a. Enfin là, c'est. Il me semble que. Enfin, faut kiffer, faut y aller. C'était comment, c'est cool. Et là, c'est une deuxième.
0: Non, voilà. Excuse-moi de te couper. Ouais. J'étais en train de me dire, mais qu'est-ce qu'on est en train de raconter? Pas place de la bourse, bourse du travail.
1: Voilà. Bourse du travail, pardon. Excusez-nous, messieurs dames. Donc voilà. Ensuite, et là, c'est une date qui est arrivée hier soir, ou il y a peut-être dans la semaine. C'est Kirasso qui organise sa deuxième date, après du coup la date à l'éther. C'est Brawl Kick, les copains de Rennes, qui viennent dans la cité girondine avec Fucking Lagers, des tarbés qui viennent. Et ce sera pas à l'éther, ça à la grange chez Bruno, à côté de. Dans la même rue que. Comment ça s'appelle j'ai plus le nom, mais. La boîte un peu techno chez.
0: Hein? C'est bête.
1: C'est bête, mais bon, j'ai plus le nom. Mais non, voilà, donc ça rive droite. C'est La Grange chez Bruno, 10 rue Marcel Sabat. C'est, voilà, c'est prix libre, c'est pareil. C'est, en gros, c'est encore Curaçao qui organise. Et c'est très, très sympa. Il y aura beaucoup de. Enfin, du pain, ça sonne là. Oh, il y aura en plus une restauration. C'est vraiment très, très sympathique. Et là, c'est des Rennais. Il y aura. Ça sent le punk rock à plein nez, quoi. Des copains qui viennent jouer, enfin il y aura plein de choses quoi. Okay. Voilà. Ensuite, Cycle Fest, le 18, du 13 mai au 16 mai, là il y aura une grosse groupe. Là il y a du monde là. Et là ça va être. Il y a le
0: Sauce Pontos. Si je me souviens bien, il y a Ramblin, Rezaka.
1: Il y a Ramblin, Rezaka, il y a René Binamé, il y a Cartouche, il y a Rancœur, il y a tellement de groupes. Enfin, sur 4 jours, c'est.
0: Ah oui, Rancœur.
1: Là vraiment c'est prix libre en plus, enfin il faut y aller quoi. C'est genre le groupe que tu kiffes. Et après le week-end d'après ou deux semaines d'après, il y a la Lamfest à la Fabrique Paula, où là c'est un peu plus grindcore, enfin c'est vraiment un peu plus hardcore et tout. Où tu auras Listos qui est le groupe de Brest, tu auras tellement, enfin Faucheuse qui vient de sortir son EP ou LP. Enfin c'est très récent, enfin très d'union. Trolls du coup le groupe de Toulouse. Tu auras Gaze qui vient de Helsinki, du coup c'est quoi, c'est Irlande, non Islande, je dis pas de bêtises. Tu auras enfin tellement de groupes, oui bon désolé hein, désolé j'ai pas eu de braver les choses, voilà hein, désolé
0: braver les choses carrément,
1: oui bon désolé hein, j'ai pas tout hein. Donc voilà, ensuite pour passer du coup du 23 mai, on aura le 30 mai avec Big à la Fest qu'on a déjà parlé, avec une grosse date. Mais dire fait, ça fait que c'est le troisième festival qu'ils font avec Agnus Saint-Bruno en plein centre-ville. Enfin, il faut y aller. Et puis après, il y aura encore d'autres dates. Mais non, il y a des là clairement, il faut kiffer, aller aux dates de Kirasso, aller aux dates de tout le monde. Quoi. En fait, enfin, il faut aimer.
0: Pour Kirasso, il y aura une troisième date qui va être annoncée un peu plus tard avec un groupe
1: en exclusivité
0: breton. Assez connu, mais on les laisse donner l'info quand ils auront fini l'affiche. Mais Helsinki, c'est en Finlande.
1: Allez, je suis un trou du cul, désolé.
0: Sinon, mardi à la sortie 13, j'espère que vous avez votre place et que vous n'avez pas fait les branques comme moi à attendre jusqu'à la dernière minute pour ne pas en avoir, parce que la sortie 13, vous avez Luis Idol, Tendencies et le Loco Muerte.
1: Donc, c'est complet.
0: C'est complet.
1: C'est complet. C'est
0: donc, Luis Idol, Tendencies, pour ceux qui ne connaissent pas ou qui pensent que c'était un groupe de reprise, non, pas du tout. Ce sont les membres originaux de Luis Idol qui ont remonté un groupe pour refaire les morceaux qu'ils ont composés au début du groupe. Voilà, mais c'est complet, donc j'espère que vous avez votre place. S'il y en a qui vont, profitez bien, vous avez bien de la chance, et surtout, racontez-nous comment.
1: Je pense à être bouillant. Ça va être très très bouillant.
0: Ouais,
1: je pense. Ça va être une date quoi qu'il fait quoi.
0: Et oui, exactement.
1: Donc voilà, mais.
0: Il n'y a pas d'autre chose ? C'est bon ?
1: Alors, je pense que c'est déjà très bien.
0: Oui, c'est bien.
1: Mais juste là, en mode dans les prochaines semaines, prochains week-ends, sortez. Sortez et allez voir les gens qui font la culture, je pense. Enfin, bon, il n'y a pas que eux, mais les concerts, les copains, les bonnes choses quoi. Tout ce qu'on aime quoi. Voilà, voilà.
0: Allez, on va continuer avec une plage musicale 100% espagnole.
1: Allez, moi je ne suis pas dispensaire de ça. Vous vous débrouillez.
0: Et on va commencer par le groupe de référence espagnol Cortatu.
1: Voilà, vous voyez comment ça devient.
0: Avec le morceau Sali Sali.
1: Oh là là.
0: parti.

0: Mais qu'est-ce que j'ai pu kiffer ce morceau. Oh là là.
1: Alors, on a commencé avec Cortatou, le basque, les basques de Cortatou avec le morceau Sari Sari.
0: C'est bien, tu parles, tu dis pas les corques de l'Espagne.
1: Non, parce que je sais qu'ils font aiment pas trop les blagues.
0: Si
1: ils
0: tu
1: pas
0: tires
1: trop
0: ta voiture, oui.
1: Ils aiment pas qu'on fasse des blagues sur la taille des gens, non, ils aiment pas qu'on fasse...
0: Mais bon, beaucoup de choses quoi. Mais oui, avec le morceau Sari Sari, sorti sur l'album Cortatou en 1985. Que bon, je pense que tout le monde a kiffé. Oui. Voilà, qu'on a vu en concert.
1: Qui a été reprise maintes et maintes fois.
0: Un an, voilà. Enfin, vraiment, ça. C'est des choses Ska Punk, quoi. Pas Ska Punk. En vrai, je dirais pas Ska Punk. Hein, Ska.
1: Cortatou,
0: ouais, c'est ça.
1: Cortatou.
0: voilà qu'on a pu kiffer. Et puis voilà, qu'on a pu. C'est dansant. On a pu kiffer, quoi.
1: Ensuite.
0: Ensuite, on est de la Girl 33. Merci, excusez-moi le terme, merci Clément. J'ai découvert ces groupes grâce à toi, à Chrome. Parce que tu as fait une réédition de l'album sorti en.
1: Ah non, c'est pas une réédition. Ah ouais, c'est que je l'avais dans la distrib. J'avais commandé pour la distrib.
0: D'accord, bon. J'ai plus pas, pas avoir des. J'ai pas des oublis. Hein.
1: Non.
0: Moi, je l'ai connu grâce à Clément, grâce à toi, Clément. Sur l'album.
1: Oui, c'est moi.
0: Violent Football, Clément. Il servait de ça. morceau Skinhead qui. Moi, j'ai kiffé. C'est un 45 tours, il me semble.
1: Non, 33, c'est un album.
0: Non, mais d'accord, mais moi je suis en 45. Pas sur vrai. Donc voilà, non, franchement, sincèrement parlant, moi, j'ai kiffé. Moi, franchement, c'est l'album que j'ai le plus kiffé. Sincèrement, merci de l'avoir sorti. Soutenez les. Une petite plage, soutenez les gens qui font des morceaux, quoi. Donc voilà. Ensuite, j'ai pu sortir quoi.
1: Et ensuite, on a écouté les mythiques Decibelios.
0: Ah, Decibelios.
1: Avec le morceau.
0: Oula, il est long en plus celui-là.
1: El Seminarista y los Boy Scouts.
0: Voilà. Allez, fin. Non, sorti en 1984, il me semble, en titre originel. Et moi, Sibelius, je suis désolé, pareil. Hein. Mec, tu m'as fait kiffer. Ah, mais vraiment, c'est pas c'est chez toi, parce que c'est pas autant. Mais moi, j'ai connu grâce à une reprise de Baned from the Pub, tu veux dedans, qui a fait une reprise de Zero Lock. Dans 15 locales, 13. J'ai pas le.
1: Bon, oui, c'est voilà, une chanson sur le foot.
0: Dit en français. Mais que moi, j'ai vraiment kiffé. Et j'ai écouté l'album. Et sincèrement parlant, c'est vieux, mais c'est bien.
1: Decibelios, c'est mortel.
0: Voilà, c'est mortel. Et ce qui est très particulier, c'est que, c'est que moi, ça m'a fait kiffer. Déjà, de base, comme vous et elle savez, c'est que moi, j'adore la Oi hispanique, Oi très hardcore et tout. Mais là, franchement, c'est. Moi, sincèrement parlant, quand j'ai vu la reprise de Manette, ça m'a encore fait plus kiffer, quoi. Et ce morceau, en fait, je l'ai mis parce que c'est très Oi, mais pas forcément. C'est très oi mais très rythmique. Donc je l'ai mis pour.
1: Decibelios à l'époque c'était oi, punk, ska. T'avais aussi des morceaux un peu plus pop ou de la chanson, un peu plus chanson. T'avais plein de choses différentes. Le truc c'est que c'est un des groupes qui te permet aussi de dire que quand tu parles d'un groupe oi, t'as pas forcément. T'as un style de musique, mais derrière, t'as aussi une attitude, t'as plein de choses. Et ce qui fait que même si tu joues pas ce style de musique-là et que t'as l'attitude derrière, t'es quand même un groupe de skin. Comme le punk en général. En fait, c'est un groupe punk en général qui était tiré vers le milieu skin. Maintenant, le truc, c'est que le Decibelios, maintenant, pour moi, c'est moi, c'est devenu un truc pas écoutable.
0: Je pense que, pour mon avis,
1: oui, tu peux donner ton avis, bien sûr.
0: Heureusement, aidez-moi, s'il vous plaît. Non, pour les gens qui veulent commencer à écouter de la Oi, je pense que c'est un bon groupe qui va mélanger les mix, en fait. Qui va mélanger, mélanger les genres. Très Oi, très punk, très. Bon allez, moi je quitte la région générale. Un sur de musique oui c'est très punk, très oi, mais qui va manger les genres, faut écouter quoi.
1: Mais oui c'est intéressant, c'était les morceaux.
0: C'est super intéressant, je crois que pour vous dire, c'est bête. j'ai la date de l'album qui est sorti. Cette chanson est titrée de l'album Caldo de Palo, sorti en 1984. Et tu vois, j'ai bossé.
1: Ben oui, mais tu l'as dit juste avant.
0: Et merde. Putain, merde. Oh là là là là. Bon, ben écoutez.
1: Et ben, après ça, musicale. Pour ceux qui aiment le ska punk, on a encore une page que tu nous as préparée.
0: Bon courage.
1: Et on va commencer avec, avec des Français. Les trois points avec le morceau Urgence. Et ensuite, tu vas nous parler de tout ce que tu as mis. Ok. Allez, c'est parti.

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1: Et voilà, on a terminé avec les copains de Rezaka, dont on parlera juste après les deux premiers morceaux qu'on a passés. Alors, on a passé les Français des 3 points.
2: Voilà, les Los Puntos, qui avec l'album, enfin le morceau Urgence, sorti en 2003, sur l'album Si Haut, que moi j'ai tellement kiffé. Enfin, en vrai, ça m'a fait kiffer le ska punk. Ska punk, enfin, Los Puntos, bon. Que je n'ai pas présenté parce que bon ben je pense que tout le monde connaît, enfin que tout le monde l'a connu, enfin ben quand tu vas en concert de Los Puntos, ben tu kiffes un peu ta vibe, hein. Je pense que là ben t'oublies un peu tous tes soucis, t'oublies un peu tout et puis ben tu kiffes un peu ta vie, quoi. Enfin moi j'adore ce genre de morceaux, enfin voilà. Après ben du coup je passe au morceau suivant qu'on a Mes Allumés du Pouce.
1: Alors
2: que tu ne connaissais pas forcément.
1: Ah non, je connaissais pas du tout. Je savais pas qu'il y avait un groupe de scrollers.
2: Voilà, mais les Allumés du Pouce, qui, mais en fait, avec le morceau Petit Roi, tiré du morceau Mine Ouvrière, je crois. Et très sincèrement parlant, écoutez, c'est bon, ok, c'est pas récent, mais c'est pareil, c'est genre de, c'est un groupe sous-côté que qui date un peu 2010, mais qui est un peu genre en mode, enfin. Quand tu veux faire un peu genre n'importe quoi, bah kiffe ska punk, reggae, n'importe quoi. Enfin, moi j'ai connu sur une compil comme beaucoup de, enfin de skinhead reggae ou de ska, du ska punk et tout.
1: Ouais.
2: Moi j'adore le ska, le skinhead reggae, les Amis du Pouce. Moi j'adore. Enfin, moi franchement, enfin si vous voulez écouter, enfin ouais, ska punk quoi.
1: On est ok quand même que le ska punk n'a rien à voir avec le skinhead reggae.
2: Oui, d'accord.
1: Ah, on est d'accord.
2: Ouais. Non. Mais c'est Amis du Pouce, ouais, voilà, si vous voulez kiffer, ouais, voilà, faut écouter, quoi. En plus, ils ont sorti d'autres albums, enfin, faut aimer, quoi.
1: Ok.
2: Voilà. Et ensuite,
1: les copains.
2: Rezaka Sonora. Avec le morceau Col Bleu, sorti en 2015 sur l'album.
1: Chouette morceau, chouette parole.
2: Voilà, sur l'album Buenaventura. Ah, moi, ça me rappelle ma. Voilà, mon tout courrier, enfin, ça me rappelle.

0: Quand le vendredi soir, en fait, tu sors du dépôt ou d'usine, enfin, tu mets ça dans tes oreilles, en fait, t'as juste envie de kiffer, quoi. Kiffer ta vie, en fait, enfin, tu sors avec enfin, bon, moi, je débauche 18h, tu mets ça dans tes oreilles, tu te changes, tu prends ta douche, tu te changes, et après, tu kiffes, quoi. C'est les copains, c'est la bringue, et juste en mode, tu vis
1: Eh
0: pour
1: ben,
0: ça,
1: tu vois,
0: quoi.
1: c'est ce que je te disais en off, c'est que enfin, les gens s'en foutent, mais de ce que je pense, mais Resaca, c'est peut-être le groupe. C'est pas parce que c'est les copains et que c'est Bordeaux et tout ça, mais c'est le groupe qui, pour moi, sort du lot, parce que c'est le groupe qui chante ce qu'il fait,
0: Ouais,
1: qui
0: carrément.
1: chante ce qu'ils sont, qui chantent vraiment tout ça et qui font pas de qui vont pas chanter des choses qui font pas forcément ou tu vois et ils vont pas mettre un chapeau Panama et puis une chemise à fleurs et avec un trombone
0: Ouais,
1: pour faire
0: carrément,
1: de la musique pour faire de la musique ils vont faire les choses qui chantent tu vois ce que je veux dire
0: Carrément.
1: Et tout ce qu'il y a derrière, tout ce qu'il y a, donc les ultras, le chanteur Laurent Parpignac qui est photographe, etc., qui est journaliste et qui ramène des photoreportages hyper intéressants. Enfin, tu vois,
0: Mais c'est super intéressant.
1: c'est voilà tout ce qu'il y a dans les chansons, on les retrouve vraiment dans la vie quand on les connaît. Et c'est pour ça que pour moi c'est un groupe qui sort du lot. Si jamais on n'aime pas trop le ska punk, c'est quand même un groupe intéressant. Et puis après, bon, bah voilà, musicalement,
0: Qui
1: on
0: même,
1: peut en parler. Et puis, il y a même des morceaux, malgré tout, qui sont bien travaillés, qui, voilà.
0: mais qui même, musicalement parlant, enfin, humainement parlant, c'est des gens qui sont proches. C'est-à-dire qu'on peut, enfin, comme Mousse le disait à la boîte à rythme, ou Laurent Papignan, comme tu disais, au chant, ou JB, qu'on peut faire la guitare, quoi, enfin, ou les autres compagnons, enfin, ils sont pas en mode, c'est des stars, quoi. C'est des gens qu'on peut voir en concert, qu'on peut voir en mode, ils sont proches du public, quoi. Donc vraiment, si à l'occasion vous pouvez les voir en concert, allez-y, vraiment, enfin, c'est un truc qu'on peut kiffer, et ils parlent de leur vie, en général, quoi. Enfin, bon, ils sont beaucoup, ils sont 6, 7, je crois.
1: Moi, je l'ai pas
0: Bon, j'ai pas les aiguilles d'accès, mais enfin, ils sont beaucoup, et en fait, ça parle de la vie en général, quoi. Donc, enfin, on est sur la clé des ondes, enfin, si vous sortez de l'usine ou du dépôt, n'importe où, enfin, votre vie, la vie en général, enfin, vous vous en chiez parce que, normalement, on doit bosser pour avoir de l'oseille. Vraiment, genre, écoutez Resaca, c'est la. Enfin, vous allez parler, vous allez entendre ce que vous aimez, quoi. Enfin, c'est votre vie, quoi.
1: C'est beau ce que tu dis.
0: Ah, je sais, ouais. Et pourtant. Donc, voilà.
1: Vous êtes toujours à l'écoute de Brixton Boogie sur la clé des ondes 90.10, sur le DAB+, sur Droogies Radio le vendredi midi, merci à eux. Et vous pouvez nous retrouver sur internet www.laclédesondes.fr où vous pouvez retrouver les podcasts, les articles de chaque émission, les thématiques et le direct. On va terminer tes chansons, toi, ce que tu as préparé. Avec la dernière plage musicale dans laquelle il y a tes deux derniers morceaux.
0: Carrément, mais c'est.
1: Et on va commencer avec les Italiens.
0: Italiens de Resaca.
1: Vas-y, répète.
0: Resaca. Resaca, voilà. Avec le morceau El Partigiano, sorti en 2008 sur un album.
1: Et non pas El Parmigiano.
0: Voilà,
1: non.
0: Le fromage. Bref, j'ai dit une connerie, mais heureusement que j'ai pas dit. Non, en vrai, là, enfin, voilà, c'est pour terminer sur du ska punk. Donc, c'était un peu ma thématique de la soirée. C'était en mode.
1: T'es fort en maths?
0: Hein?
1: T'es fort en maths?
0: Non, c'est mathématique.
1: Bah oui, mathématique.
0: Il est chiant, pas vrai. Aidez-moi, s'il vous plaît. Non, en mode, s'il y a des gens qui sont. Bon, je fais un peu le chiant, mais. Si t'es seul ou que t'es en couple ou n'importe quoi, genre kiff, qui genre en mode écoute Brixton Boogie et kiff, écoute du Skinhead Reggae, kiff, et bamos, tu vois.
1: Et ben allez, bamos, écoute les groupes italiens, bamos, et kiff. Allez,
0: c'est
1: parti pour Etska.
0: Olé!

0: Et voilà.
1: Babylone, Babylone.
0: Alors, on a commencé avec les Italiens de Retzka. Avec le morceau sur le parmesan.
2: Tu vois, tu me coupes.
0: Et le Partigiano.
2: Un Partigiano sorti en 2008 sur l'album Ermi Partiaggi. Bon, je parle pas italien. Mais un groupe que moi j'adore. Moi j'ai l'album qui m'a. Bon, j'ai pas aimé le rock scapunk italien, mais que moi j'ai beaucoup aimé. Donc en vrai, non, très sympa. Mmh. Voilà.
0: Ensuite, on a écouté les Basques. Scalariac,
2: qui sont passés au Ultra il y a peut-être deux ans.
0: Deux ans, je crois.
2: Avec Todos Kuchinchas, sorti sur l'album Scalariac en 1997.
0: C'est le premier album, je crois.
2: Ou peut-être, je vais pas dire des conneries, mais peut-être, ouais. Mais en tout cas, un morceau qui m'a marqué, que j'ai beaucoup aimé, qui m'a transcendé dans tout ça, quoi. Enfin, personnellement parlant, c'est du ska-punk, un truc où t'as envie de bouger, quoi. que j'adore personnellement, que j'adore, quoi.
0: Qu'il faut faire des groupes de ska-punk comme les gamins.
2: Voilà, exactement.
0: Comme les enfants. Ok. Ensuite, on a écouté les Belforte, les Socialiens. Oh là là, quelle hérésie. Je crois que c'est Belfort de Touton Club. Oh là là, je sens que je vais me faire taper sur les doigts parce que je ne sais plus.
2: C'est chaud.
0: Je vais me faire taper sur les doigts. Bon bref, c'était Touton Club avec le morceau Long Days and Long Nights, qui est un morceau qu'ils ont sorti il y a à peu près un mois, en pleine histoire de Lyon. Et avant les municipales, pour rappeler quand même que l'extrême droite tue. Et c'est une chanson en hommage aussi, quand vous voyez le clip, à tous les antifascistes qui se battent contre l'extrême droite dans la rue aussi et surtout. Et c'est en hommage à toutes les dernières victimes de l'extrême droite, dont le jeune Lyonnais de 19 ans qui est mort une semaine ou deux avant le Quentin Derenck, dont on a trop parlé. Voilà.
2: Et pour une anecdote drôle, c'est que, enfin, drôle non, mais le FC Sochaux est redevenu partenaire de Peugeot, la fameuse usine midi de mécanique. Mmh. Donc du coup, ce qu'il fait, c'est que Sochaux est redevenu en partenaire avec Peugeot. Mmh. Donc, du coup, c'est très sympa parce que, Sochaux, le club de football, redevient un peu je dirais pas propriétaire, mais en mode, c'est un peu en mode... Mais un peu ouvrier, quoi. Donc, en gros, c'est très sympathique parce que...
0: Pardon, ils viennent de Montbéliard. Voilà. Ni Belfort,
2: allez,
0: ni Montbéliard.
2: Allez, je m'en vais.
0: Non, c'est vrai. Donc, voilà. Bon, et puis un morceau de Touton Club qui change un petit peu de ce qu'ils ont fait aussi. Un peu bizarre, mais très, très sympathique. Et on va écouter une plage musicale un petit peu plus rentre-dedans. Oui, nettement plus rentre-dedans, d'ailleurs. Mm. Parce que là, on va partir du côté des États-Unis avec du hardcore. Bon.
2: Ah mais... voilà. Putain, mais je ne suis pas prêt. Attends, je me prépare à tout ça. Là.
0: Donc, remballez...
2: Vos cerveaux et vos joints, on va s'arcourir la gueule.
0: Allez, c'est parti. Et on va commencer avec Fixed Game. Fixed Game, c'est ça. Allez, c'est parti.

0: Ah, mais oh, tu m'as décarcassé la carcasse là.
1: Ah, j'ai enfin bougé. Ça m'a plu. Alors.
0: Bah, tu m'étonnes, moi aussi ça m'a plu là. Tu m'as. Tu m'as éboustouflé par ta violence.
1: Éboustouflé. Ah, bah écoute. Donc, on a écouté. On a écouté les mecs de Boston de Fixed Game avec le morceau Nail Yourself to the Ground. Donc, ils viennent de sortir le. Alors, attendez. Ils viennent de sortir un 7 titres, donc en février, là, le 13 février dernier, qui s'appelle The Bottom Line. Bottom Line, pardon. Sur le label Triple B Records. Ensuite, on a écouté les mecs de Los Angeles, de Resist LA, donc groupe latino de hardcore, avec le morceau, bon, je pense qu'il était plus qu'explicite, Fuck Ice. Moi, je comprends pas. Il y a eu une période, à un moment donné, tout le monde était contre les glaces, alors qu'une là, bonne agenda devant Netflix, franchement, ça.
0: Franchement, là, c'est bien.
1: Voilà. Donc, c'est sorti il y a à peu près un mois. À peu près dans le style qu'ils font habituellement. Donc voilà, Resist LA, un petit groupe latino-américain de Los Angeles. Et on a écouté un de mes groupes préférés. Un de mes groupes préférés avec Rikers de Los Angeles aussi, de groupe Terror, qui va donc sortir Still Suffer. Là, c'était le morceau, pardon, Still Suffer, et qui va sortir prochainement son prochain album le 24 avril sur Flatspot Records. Et regardez la pochette, elle est juste
0: incroyable.
1: Non, mais elle est belle. Elle est belle, elle est juste belle. Elle est classe, elle est smart, avec un petit gamin qui moche dans la rue. Elle est super classe.
0: Elle a tout pour plaire.
1: Ah ouais, elle est vraiment belle. Donc voilà, Terror, que groupe de Los Angeles, que je suis depuis le premier 45 tours, avec le morceau Push It Away, qui est juste monstrueux. Voilà pour ceux qui aiment ce style. Je suis pas un aficionado, enfin un grand connaisseur du hardcore, mais j'adore Terror.
0: Parce que, mais en vrai, notre membre nous manque, Vince Vincent, est là pour tout ça, quoi.
1: Pour nous parler un peu de hardcore. Ouais. Il est 20h59 et 5, 6. 7, 8 secondes. Nous sommes bientôt à la fin. Il nous reste 2-3 petits morceaux à vous passer sur Brixton Boogie. Avant de se retrouver, on avait dit le 2 mai en off, il me semble. C'est ouais, ça, parce qu'il y a les vacances d'avril. Ensuite, il y a les semaines impaires qui tombent par-ci, par-là. Donc finalement, on va se retrouver le 2 mai.
0: Exactement. Le lendemain du 1er mai, donc aller en manif.
1: Aller en manif le 1er mai. Demain, vous faites ce que vous voulez, mais n'oubliez pas que l'extrême droite tue. quand même.
0: Ouais, dans la rue et voilà.
1: Voilà. Et puis voilà, bah, alors, écoute, on va continuer avec les deux morceaux prochains. Et on va commencer avec un groupe que je ne connaissais mais pas du tout. Et je suis tombé sur ce morceau-là que j'ai adoré, que je trouve un peu power pop et tout ça est vachement bien. J'ai écouté un petit peu ce qu'il faisait à côté. Bon, voilà, vous allez écouter et puis vous me direz ce que vous en pensez. Allez, on commence avec Adult Books et le morceau I Don't Think I Can Stay. Ouais, j'ai un putain d'accent, je sais. Allez, c'est parti.

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direction le sud de l'Espagne et plus particulièrement à Murcia avec le groupe Contempt. Ils avaient sorti une excellente démo en mars 2020, si je ne me trompe pas, et ils reviennent avec un album prévu à sortir le 24 juin chez Mendecu Discac. Alors sans plus attendre, pour tous les fans d'Oi Espagnol à la Ultimo Asalto, on va écouter un titre extrait de l'album de Contempt, c'est Reaction, tout de suite sur Droguiz Radio.

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1: Oi mes drugs. C'est la rayure. Il s'en passe des choses en ce mois de septembre 2025. Et notamment dans ce merveilleux royaume de Bretagne, avec la sortie de cette compile par le collectif punk brestois Petit Tonnerre, je veux parler de quelques coups d'éclat. Ça paraîtra le 19 septembre, je vous passe deux morceaux de ce Various Artist qui comporte pas moins de 20 groupes tous aussi bons

Le prochain titre, à la demande de Christophe qui nous a écrit sur Instagram, c'est Streetwise, le groupe basque, avec le titre Street Oi.

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6: Salut les droguis, c'est Mélo.
7: Et David, aujourd'hui, pas de JT.
6: Ouais, à la place, on va vous passer une playlist de l'été qu'on a piquée à notre ami De Varnon.
7: Vous pouvez retrouver dans le 7 à 8, la matinale.
6: Alors, on commence par quel morceau ?
7: On va commencer par Tu restes de Turbin, qui est un groupe oeil parisien de confinement, avec Vincent Hénage de Plomb, qui est un groupe post-punk.
6: Ok, c'est parti.

On enchaîne avec le titre Les Anéoïs, une reprise du groupe parisien West Side Boys par Force Majeure. Nos amis de Montréal avec Carl Auchan, qui est aussi un des animateurs, que vous pouvez retrouver sur Droguise Radio.

Alors, on continue avec un autre titre incontournable de l'année 2021, c'est Cut Cut de Cuir, le groupe, le fameux groupe de Lorient.

0: Alors, on finit avec le titre.
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0: Les Clan Choice, le groupe lyonnais dans lequel sévit Simon, un autre animateur de brebis.

0: Moi, j'ai fait une voie de boxe taille, bah, je te jure que le gars devant moi, il faisait 1m85, moi, je faisais 1m60, 40 kilos. Bah, je te le bondis dessus. J'ai mis un uppercut du droit, 100% capacité d'invalide.
1: Salut, c'est DeWarlin. Il est 19h, mais comme vous avez pu vous en apercevoir cet été, pas de JT. À la place, des playlists que vos animateurs et animatrices vous ont cococtées. Aujourd'hui, on va partir à Lyon avec Simon, aka Swindle, schmeck qui fait l'émission Uppercut le mardi à 17h, mais aussi Sweet Sound le vendredi à 8h, juste après moi et mon 7 à 8, la matinale de Droogies Radio. Simon, il est aussi dans deux groupes qui tournent pas mal dans les playlists de la radio. Il s'agit de Fléo et de Claim Choice, qui viennent tous les deux de sortir leurs premiers efforts. Un 7 pouces pour Fléo et une cassette pour Claim Choice. On va commencer la playlist de Swindle avec du glam, mais pas n'importe lequel. Celui de Bilbo Baggins, les Écossais, avec leur morceau Saturday Night, sorti en 74. Pas besoin de passe sanitaire pour passer un bon samedi à cette époque. 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

Voilà, c'était Bilbo Baggins avec leur morceau Saturday Night et on continue avec Rivers, Badam Bam, qui n'a rien à voir avec Culture Pub, je vous promets. Je vous rappelle que si vous kiffez ces sons orientés glam, punk 77, oi, bah vous pouvez retrouver Simon tous les mardis à 17h avec son émission Uppercut et le vendredi à 8h pour son émission Reggae Sweet Sound. Rivers, Badam Bam.

Après Ravers, on était resté dans les sonorités jamaïcaines avec Little Roy et le morceau c'était Hard Fighter. On repart sur la hoy avec du très lourd Templars, le morceau Land of the Morning Calm. 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

bien fat cette sélection du Swindle. On va la clore avec No Heart, le groupe de Victoria en Colombie-Britannique. Moi je vous dis à bientôt pour d'autres playlists de l'été, d'autres découvertes, d'autres matinales sur Droogies Radio. On termine donc cette playlist de l'été de Swindle avec No Heart. Le morceau c'est Man Enough et c'est une reprise d'Another Man's Poison. À la prochaine. Oi.

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3: Salut les drougs, c'est de Warlin. Cet été, pas de JT. On a préféré vous passer des playlists concoctées par vos animateurs et animatrices, les animateurs de Droogies Radio. Aujourd'hui, on va s'arrêter sur 5 morceaux qu'Aurélie nous a filés. Aurélie, vous la connaissez sûrement car c'est la rédactrice du fanzine Apatride, mais pas que. Effectivement, vous pouvez la retrouver le jeudi à 18h sur Droogies Radio pour son émission Female Trouble, qu'elle anime avec Lola et Ed. Female Trouble, c'est l'émission spécialisée dans la scène féminine. C'est tout naturellement qu'on va commencer cette playlist avec des groupes qu'on retrouve des meufs dedans. Parpaing et Fracture. Pour Parpaing, ce sera le morceau Parpaing. Et pour Fracture, ce sera Brut. Et bien sûr, Droogies Radio, c'est bien de Warlin pour la playlist d'Aurélie Female Trouble.

On continue la playlist d'Aurélie Apatride, Aurélie Female Trouble, avec un groupe 100% féminin. Elles viennent d'Espagne, ils s'appellent XN. Aurélie nous propose d'écouter le morceau Ode to Conspiracy.

0: Voilà, c'était la playlist de l'été d'Aurélie Female Trouble. Je vous rappelle que vous pouvez la retrouver le jeudi à 18h sur le www.droogies.org ou alors sur le Mixcloud de l'émission où vous pourrez retrouver aussi toutes les productions Droogies. Restez connectés à Droogies Radio car la voix de la Hoy ne s'éteint pas. C'était De Warlin, à la prochaine.
1: Mais écoutez bien la story. Je fais la journée, t'as eu ? Et tu sais, il y a un peu des gens dans le public, normal. Il y avait un boug à côté de moi, genre style rocker, un peu, tu vois, cheveux longs, t-shirt un peu dégueulasse, tu vois, qui puait. D'ailleurs, à un moment donné, il s'est penché vers moi, il m'a demandé l'heure, j'ai senti ses vœux, je l'avais de ma mère, j'allais tomber au sol.
0: Salut mes gens, cet été, pas de JT. À la place, on a décidé de vous proposer ce qu'on a appelé les playlists de l'été. On vous passe la playlist des animateurs et tristes de ta Droogies Radio. Aujourd'hui, on file à Hambourg. Écoutez la sélection de souris que vous pouvez retrouver de temps à autre dans l'émission À l'Ouest, rien de nouveau, le samedi à 14h. Une émission dédiée aux musiques des pays de l'Est. Tu peux aussi retrouver Milky et Ed derrière les micros de cette émission. On commence cette playlist avec les Polonais de The Analogues. Alors moi, quand je suis allé en Pologne pour la première fois, j'ai demandé au vendeur de disques de la soirée quel groupe était incontournable en skinnerie polonaise. Il m'a tendu un album de The Analogues. Là, je vous propose un tout nouveau morceau puisqu'il est sorti cette année sur leur nouvel album CHWDP sorti sur Old School Records. Le morceau, c'est Radio Woody. Et CHWDP, c'est le ACAB polonais.

Brutal Savage. Eux sont pas polonais, ils viennent du Tatarstan en Russie. Je les ai découverts grâce aux deux compilations tributes sorties ces derniers mois, celle de Nabat et celle de Camera Silence. Là, Souris n'a pas choisi une reprise, mais un morceau bien à eux, et en plus, ils parlent de chez eux. Enfin, je crois, vu que le morceau s'appelle My Home. Brutal Savage sur Groogies Radio, c'est la playlist de l'été de Souris. Oi!

Après les Russes de Brutal Savage, on est resté en Russie avec les rappeurs métalleux de What We Feel. Et le morceau qu'on a écouté, c'était Nothing to Lose. On repart en Pologne avec Ramses and the Hooligans, certainement un des, voire le groupe le plus actif polonais qui se bouge le plus en ce moment. Le morceau s'appelle Mimojes et ça veut dire nous les jeunes. On peut le retrouver sur le premier album des Polonais, Mechaniczna Pomarańcza, qui veut dire orange mécanique. L'album est sorti en 1995.

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Salut à tous, patate dans le pitcher Droguiz Radio avec Snoop de ce côté de l'ordi. On poursuit la session punk hardcore avec les papas de Terror et leur titre excellent, I'm Only Stronger. Ça part de Californie, Scott Vogel au vocal. Yes, bonne écoute sur Droguiz Radio.

Et c'est Smith qui passe à la balle du fond du terrain à John Smith contre Kwiatkowski qui donne la tête sur l'homme, le gardien protège. C'est le but, c'est le but, c'est fantastique, c'est fou, c'est formidable, c'est le délire ce soir sur le sport, c'est fantastique. Francesco Nia du fin du soir, Kwiatkowski va rentrer.

On file maintenant découvrir le choix de Rémi Pitzberg de Paris avec un étonnant groupe russe. Étonnant pourquoi ? Car il a la particularité de chanter en français. Une sacrée découverte que ce groupe Moscovite. On connaissait le pathétique punk Made in UK. Rémi m'a convaincu qu'en Russie, on sait l'être aussi. Tout de suite, patronage, non productive. Quelle claque !

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2: 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Bonjour. Droguiz, Droguiz. Bienvenue sur cette petite découverte où nous allons parler du EP 4 titres de Empire Down de Minneapolis dans le Minnesota. Celui-ci va sortir chez Primator Crew en janvier 2021. Vous y retrouverez notamment Kurt à la batterie, Peter à la guitare, Buck Page à la guitare, Chris à la basse ou encore John le chanteur. On écoute tout de suite le morceau qui s'appelle We Are the Horde. Restez à l'écoute de Droguiz Radio. C'était Milky pour La Voix de la Hoye.

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1: Direction Genève pour découvrir un nouveau groupe qui vient de sortir son album en 2023. Ce groupe-là, c'est The Damn Givers. On a beau y retrouver quelques membres de Faute de Frappe, cette fois, rien à voir. C'est du punk hardcore à l'américaine, avec un chant en anglais, une grosse basse, une batterie bien présente et des mélodies de guitare qui rentrent grave. Alors, il faut savoir que l'album qui vient de sortir est autoproduit. Il a été enregistré par les membres du groupe. Tout a été fait en DIY, mais vous pouvez le retrouver sur leur Bandcamp et vous pouvez aussi aller checker le clip qu'ils ont sorti sur YouTube pour le titre No Booze, No More. Et nous, on va écouter le titre qui clôture l'album de The Damn Givers, c'est Join the Army, tout de suite sur Droogies Radio. Hey, hey.

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1: Découverte Droogies Radio. Molotov a vu le jour en août 2020 à Montréal. Écœuré du confinement obligatoire, Martin, le chanteur, a décidé de former un nouveau groupe de oi francophone. Un peu nostalgique de la belle époque de Impact. Il a communiqué avec son vieil ami Mario pour lui convaincre de remettre ça. Ensuite, ils ont rapidement trouvé un deuxième guitariste, Pat, un bassiste, Dan, ainsi qu'un batteur, Chuck. Pandémie ainsi que obligation familiale oblige, les répétitions sont occasionnelles mais productives. 2 ans plus tard, Molotov sort enfin de l'ombre et enregistre 5 titres en studio pour son premier EP. Le 3 septembre 2022, ils donnent leur premier show avec La Gâchette et A Violent Way. Voilà pour la bio que j'ai reçue de Martin, le chanteur du groupe. Tiens bah, tant qu'on y est, attardons-nous sur le line-up maintenant. Molotov, c'est donc Martin au chant et Mario à la guitare, respectivement chanteur et guitariste dans le feu groupe Impact. Dan à la basse, qui fait de la basse aussi dans Self Control, The Prowlers, Hold the Grudge ou encore King Cans. Pat à la guitare a été guitariste et chanteur de Ask et de Stop, et Chuck à la batterie, pour qui c'est le premier groupe. Voilà, maintenant que vous êtes carré sur le groupe, il n'y a plus qu'à écouter un extrait de cette EP apparaître dans les semaines à venir. Barricade sur Droogies Radio, la voix de la Oi, c'est Molotov de Montréal. Oi.

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2: Salut les Droogies. Partons aujourd'hui du côté de Vancouver à la découverte du premier EP des Pointy Sticks, What Do You Want Me To Do, sorti en 78 chez Quintessence Records et repressé chez Ugly Pop Records en 2013 de label canadien. Pointy Sticks est un groupe de power pop canadien, donc actif de 78 à 81, puis ils se sont reformés dans les années 2000-2010. Ils ont à leur actif environ une douzaine de productions. Je serais bien normal de vous en parler puisque je n'ai écouté que l'EP dont il est question aujourd'hui. Mais quel EP ! Deux titres aussi efficaces qu'entêtants. Mais commençons par leur objet. Les represses de Ugly Pop Records sont en tout point semblables aux originaux, ce qui est de mon point de vue un excellent point. Ici, nous avons une pochette bleue représentant des personnages dessinés en noir qui font la queue pour assister à un concert de, je vous donne en mille, Pointy Sticks. L'insert est minimaliste, il consiste juste en une photo du groupe et un court texte qui remercie d'ailleurs le groupe pour avoir permis le repress. Et, ah, le rond central, il est parfait. Il nous donne toutes les informations pour éviter tout problème technique. Deux faces, deux titres, que du lourd. What Do You Want Me To Do et Somebody's Mom, qui sont deux excellents exemples à donner à quelqu'un qui vous demande ce qu'est la power pop. C'est entêtant, je l'ai déjà dit, dansant, frais, efficace, un peu agressif, juste comme il faut, et mélodique. Enfin bon, je vais vous laisser écouter les deux titres parce que ça me ferait vraiment mal au cœur d'en choisir un. Tout de suite, pour Droogies Radio, Pointy Sticks, What Do You Want Me To Do et Somebody's Mom.

Bon, eh ben ça c'est fait. S'ils s'en sortent de celle-là, je jure de plus jamais me raser la tête, tiens. 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

Salut.

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